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Nous gardons que nous pouvons changer le temps pour aujourd'hui. Nous expectons un peu soleil aussi, un peu la pluie, un peu la pluie, température qui va y être 30 à 24.

0: degrés centigrades et aussi direction qui sorti l'Est qui parle aussi de l'Est avec vitesse 15 à 35 km par heure et ça vous fait l'homme hésiter. 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

Messieurs, dames, bonjour et bienvenue pour le résumé des informations pour ce jeudi 8 octobre 2026, présenté par Jasmine Talma. L'Assemblée nationale des Seychelles a approuvé un budget supplémentaire d'environ 707,2 millions de roupies. En présentant la motion, la porte-parole du gouvernement, Sylvane Lemiel, a souligné les risques auxquels sont confrontées les Seychelles en tant que pays dépendant des importations et du tourisme, notant que les conflits mondiaux et les tensions géopolitiques affectent les prix des matières premières, les transports et le commerce international. Sur ce budget supplémentaire, 407 millions de roupies proviendront des économies réalisées par le gouvernement et de réduction des dotations existantes, tandis que près de 300 millions de roupies correspondent à des financements supplémentaires. Ces fonds supplémentaires serviront à soutenir des secteurs essentiels.

sociales, notamment la santé, l'éducation, la sécurité, l'agriculture et la gestion des déchets. Les réductions les plus importantes ont été opérées au niveau des projets d'investissement. Le fondateur et directeur général de Travisory, Renaud Herminger, affirme qu'aucun responsable gouvernemental, actuel ou ancien, ne détient de part dans l'entreprise. Il témoignait lundi devant une commission d'enquête sur l'accord entre Travisory et le gouvernement seychellois. Par visioconférence, il a été interrogé sur la création de l'entreprise, le contrat avec les Seychelles et les allégations de liens avec d'anciens hauts responsables. Les pays de l'océan Indien occidental s'inspirent de l'expérience des Seychelles dans le recyclage des équipements de pêche abandonnés. Des représentants ont visité l'entreprise Bricolé, qui transforme les filets de pêche et des balises satellites usagées en produits durables. Cette visite s'inscrit dans un projet de la FAO visant à réduire la pollution marine et les déchets plastiques liés à la pêche. Dans les nouvelles à l'étranger, 3 personnes ont été tuées lors d'attaques contre des aéroports saoudiens alors que les combats s'intensifient au Yémen entre les rebelles houthis soutenus par l'Iran et les forces gouvernementales appuyées par l'Arabie saoudite. Les autorités saoudiennes ont indiqué qu'une personne avait été tuée et 8 autres blessées à l'aéroport international du roi Khaled à Riyad, tandis que 2 personnes ont trouvé la mort et 28 ont été blessées à l'aéroport d'Aba, situé dans le sud-ouest du pays. La coalition dirigée par l'Arabie saoudite a promis des représailles, affirmant avoir frappé plus de 80 sites militaires houthis. Les Houthis ont également attaqué l'aéroport d'Aden à l'aide de missiles balistiques et de drones. Un missile est tombé près de la piste peu avant l'arrivée prévue d'un vol. Les combats se sont concentrés autour du détroit de Bab el-Mandeb, menaçant le trafic maritime et l'approvisionnement en énergie. Plus de 200 000 personnes ont été déplacées depuis le début de cette nouvelle escalade, selon l'OIM. Et pour finir, mercredi, la Russie a lancé des vagues de missiles et de drones à travers l'Ukraine, tuant au moins 28 personnes, dont 5 enfants, et en blessant une centaine d'autres. Le bilan le plus lourd a été enregistré à Priluki, dans la région de Tcherniv, où un missile russe a détruit une partie d'un immeuble résidentiel de 5 étages, tuant 20 personnes. Kiev et d'autres villes ont également signalé des victimes ainsi que des dégâts sur des infrastructures énergétiques et industrielles. Le président Volodymyr Zelensky a qualifié cette attaque de l'une des plus ignobles menées par la Russie, soulignant qu'elle coïncidait avec l'anniversaire du président russe Vladimir Poutine. C'est le genre de cadeau d'anniversaire que Poutine s'est offert, le meurtre d'enfants, le meurtre de personnes, a déclaré M. Zelensky. La Russie a qualifié l'opération de frappe massive visant des installations militaro-industrielles, tandis que l'Ukraine a affirmé avoir intercepté plus de 80% des 46 drones à réaction utilisés. Et voilà, messieurs, dames, c'est avec cela que nous sommes arrivés à la fin de ce résumé des informations pour ce matin. Rejoignez la salle de rédaction à 12h30 pour les informations en créole à la télé et à la radio. Je vous souhaite de passer une très belle journée.

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0: 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Restez prêts. Big up pour les connaisseurs. 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

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Bien sûr, on écoute Paradise FM. 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

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Prends beaucoup soin avec vous, les corps.

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2: Bon, la musique aujourd'hui, la chino, ma bouka bécoute, bouka koula avec de la zone. Comme si je me disais là, comme travail, et que vous passez pour la zone, pour qu'à finir la zone, et bien tant qu'il y a.

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